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1: Il y a eu des victoires, il y a eu des hauts, des bas, des doutes, mais ça y est, objectif presque atteint. Je vais faire Roland-Garros pour la troisième fois.

Deux ans après, mon retour sur circuit ATP, en partant de zéro et en revenant top 220-230, je me suis qualifié pour les qualifs de Roland-Garros.

content de ce que j'ai accompli depuis 2 ans, assez fier parce que c'est vrai que rares sont les joueurs qui réussissent à faire un bon classé 200 et plus qu'élite de Grand Chelem en 2 ans.